réunions ensemble au moment d'offrir le sacrifice de toute l'Église. Accepte, Seigneur, l'offrande de ton peuple en prière et pour que nous soyons les ouvriers de ta moisson, donne-nous à cette table le pain qui nourrira notre foi par le Jésus le Christ.

mes amis les juges défendent de te rendre gloire, de t'offrir votre chirurgage toujours et en tout lieu. À toi, Père Dieu Saint, Dieu éternel et tout puissant, par le Christ notre Seigneur. En célébrant aujourd'hui la fête de Saint-Hubert, nous admirons ta sollicitude pour ton Église. Par l'exemple qu'il a donné, tu nous encourages. Par son enseignement, tu nous éclaires. À sa prière, tu veilles sur nous. C'est pourquoi, avec tous les anges et tous les saints, nous proclamons ta gloire.

0: moderne est en train de devenir une sorte de poison. Relié, isolé.
1: Je me sens à la fois déconnecté et trop connecté.
0: J'ai l'impression d'habiter une usine réelle et virtuelle, une usine alimentaire, sanitaire, morale, philosophique. Il y a trop de choses à voir et trop sont médiocres et abjectes. Et trop de choses à lire. Stupide et trompeuse. Je ne sais plus si je suis le consommateur ou celui que l'on consomme. C'est comme si quelqu'un avait industrialisé mon esprit. Nous sommes en train de devenir des étrangères à nous-mêmes, avachis sur nos ordinateurs.

son appel à l'émeute. Une émeute d'inertie. Nous sommes enlisés